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1: Bonjour à tous, à la une de l'actualité, une réunion d'urgence sur les carburants prévue aujourd'hui à Matignon. Le gouvernement doit examiner de nouvelles aides face à la flambée des prix avec un gazole autour de 2,41€ le litre en moyenne. Parmi les pistes figure l'aide de 100€ pour les travailleurs modestes qui roulent beaucoup, déjà mise en place mais encore peu demandée. La France et le Canada veulent resserrer leurs liens depuis Saint-Pierre-et-Miquelon. Emmanuel Macron et le Premier ministre canadien Mark Carney ont annoncé un rapprochement dans les domaines de la pêche, de la sécurité et de l'énergie. Le président français souligne notamment l'importance des projets canadiens de gaz naturel liquéfié pour l'Europe. Les deux dirigeants ont également appelé à renforcer leur coopération sur l'intelligence artificielle. Une famille a été séquestrée près de 2 heures dans sa maison dans le Pas-de-Calais. C'était dans la nuit de samedi à dimanche. Plusieurs hommes cagoulés ont menacé un entrepreneur spécialisé dans les crypto-monnaies, sa femme et leurs deux enfants de 8 et 12 ans. Environ 40 000 euros en actifs numériques ont été dérobés. Et puis en sport, en football, la victoire du Paris Saint-Germain hier soir sur le terrain de Marseille 2-1. Au classement, après 5 journées, Monaco est premier devant Lyon et le Paris FC. Marseille est avant-dernier.
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3: C'est un ciel assez voilé que l'on retrouve aujourd'hui sur une grande partie du pays, entre la moitié sud, du centre, les pays de la Loire et l'Île-de-France. En Bretagne, en Normandie et dans le Grand Est, là, c'est un peu plus dégagé de manière générale. Un peu de vent aussi dans la vallée du Rhône, jusqu'à 70 km/h aujourd'hui. Pour ce qui est des températures, il fera 20 degrés à Mulhouse.

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1: Bonjour à tous, à la une de l'actualité, une réunion d'urgence sur les carburants prévue aujourd'hui à Matignon. Le gouvernement doit examiner de nouvelles aides face à la flambée des prix avec un gazole autour de 2,41 euros le litre en moyenne. Parmi les pistes figure l'aide de 100 euros pour les travailleurs modestes qui roulent beaucoup, déjà mise en place mais encore peu demandée. La France et le Canada veulent resserrer leurs liens depuis Saint-Pierre-et-Miquelon. Emmanuel Macron et le Premier ministre canadien Mark Carney ont annoncé un rapprochement dans les domaines de la pêche, de la sécurité et de l'énergie. Le président français souligne notamment l'importance des projets canadiens de gaz naturel liquéfié pour l'Europe. Les deux dirigeants ont également appelé à renforcer leur coopération sur l'intelligence artificielle. Une famille a été séquestrée près de 2 heures dans sa maison dans le Pas-de-Calais. C'était dans la nuit de samedi à dimanche. Plusieurs hommes cagoulés ont menacé un entrepreneur spécialisé dans les crypto-monnaies, sa femme et leurs deux enfants de 8 et 12 ans. Environ 40 000 euros en actifs numériques ont été dérobés. Et puis en sport, en football, la victoire du Paris Saint-Germain hier soir sur le terrain de Marseille, 2 buts 1. Au classement, après 5 journées, Monaco est premier devant Lyon et le Paris FC. Marseille est avant-dernier.
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3: C'est un ciel assez voilé que l'on retrouve aujourd'hui sur une grande partie du pays, entre la moitié sud, du centre, les pays de la Loire et l'Île-de-France. En Bretagne, en Normandie et dans le Grand Est, là, c'est un peu plus dégagé de manière générale. Un peu de vent aussi dans la vallée du Rhône, jusqu'à 70 km/h aujourd'hui. Pour ce qui est des températures, il fera 20 degrés à Mulhouse et Lille, 21 à Reims, 22 à Cherbourg, Brest, Paris et Rouen, 24 à Bourges et Anglet, 25 à Lyon, 27 à Marseille et Aurillac, 28 à Bordeaux, 29 à Toulouse et jusqu'à 32 au meilleur de la journée à Perpignan.
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1: Bonjour à tous, à la une de l'actualité, la ministre de la mer et de la pêche attendue aujourd'hui au Gros du Roi dans le Gard. Catherine Chabot va rencontrer les professionnels sur leurs difficultés et l'avenir de la filière. Première étape prévue à 7 ce matin dans l'Hérault. Les pêcheurs ont bloqué plusieurs ports de la Méditerranée la semaine dernière pour protester contre la hausse des prix des carburants. Une réunion d'urgence sur les carburants prévue aujourd'hui à Matignon. Le gouvernement doit examiner de nouvelles aides face à la flambée des prix, avec un gazole autour de 2,41 € le litre en moyenne. Parmi les pistes figure l'aide de 100 € pour les travailleurs modestes qui roulent beaucoup, déjà mise en place mais encore peu demandée. Un contexte économique qui risque de taper à la porte de la Maison Blanche. Emmanuel Macron et Donald Trump doivent échanger en marge de l'Assemblée Générale de l'ONU. Leur entretien est prévu ce soir à 23h35 heure française. Les deux présidents vont aussi aborder les crises internationales, notamment en Ukraine et au Moyen-Orient. Emmanuel Macron doit aussi rencontrer le président ukrainien Volodymyr Zelensky au cours de son séjour. On passe au sport avec du football. La Ligue 1, la 5e journée ce week-end, et le Paris Saint-Germain a remporté le classique hier soir sur le terrain de Marseille, 2-1. Au classement, les Parisiens sont 6e, les Marseillais avant-dernier.
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3: C'est un ciel assez voilé que l'on retrouve aujourd'hui sur une grande partie du pays, entre la moitié sud, du centre, les pays de la Loire et l'Île-de-France. En Bretagne, en Normandie et dans le Grand Est, là, c'est un peu plus dégagé de manière générale. Un peu de vent aussi dans la vallée du Rhône, jusqu'à 70 km/h aujourd'hui. Pour ce qui est des températures, il fera 20 degrés à Mulhouse et Lille, 21 à Reims, 22 à Cherbourg, Brest, Paris et Rouen, 24 à Bourges et Anglette, 25 à Lyon, 27 à Marseille et Aurillac, 28 à Bordeaux, 29 à Toulouse et jusqu'à 32 au meilleur de la journée à Perpignan.
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5: Bonjour Liane Folly.
6: Bonjour Jean-Baptiste.
5: Bonjour à vous, notre entertaineuse française, notre amie crooneuse.
6: Oui, c'est vrai.
5: Et conteuse de belles histoires. Et comment allez-vous et comment va votre belle voix? Je l'entends, là, je suis bien.
6: Dieu merci, je vais très bien. Vous savez que j'adore votre radio et j'ai toujours aimé. En plus, on se connaît depuis des décennies.
5: Oui, enfin, depuis un petit temps.
6: On a débuté ensemble, c'est vrai.
5: C'est vrai, on en parlera toute cette
6: bien
5: semaine.
6: Bien sûr.
5: Parce que toute cette semaine, chers amis, on va remonter l'histoire pour comprendre comment la petite Eliane Faliex de Lyon est devenue une artiste international pour Crooner Radio sous le nom de Liane Folly. Alors donc, à la lumière de cette captivante autobiographie, La droguerie du sourire, tout commence. Écoutez, un bruit de corne de brume, une main devant, une main derrière, des parents super positifs, j'imagine, qui arrivent en France. C'est l'exode et très positif, j'imagine, pour les enfants, même s'ils ne sont pas encore arrivés. Parce qu'ils arrivent après, les enfants.
6: J'ai eu la chance d'avoir des parents dotés d'une force incroyable, oui, d'une volonté et surtout avec l'amour de vivre. Mes parents adoraient la vie, ils aimaient rire et en plus ils s'aimaient. Et ça, c'est un sacré bagage pour conquérir le monde, avoir des enfants, rester toujours dans la positivité. Et en fait, ils attendaient de la vie ce qu'ils lui donnaient eux-mêmes. C'était des ce qu'on appelle des bons vivants, oui, oui.
5: Et ils sont arrivés à Marseille, j'imagine, oui. Et ensuite à Lyon. Pourquoi Lyon?
6: D'abord, ils sont pas. C'est maman qui est arrivée toute seule avec moi dans son ventre, et c'est ensuite elle a retrouvé papa 3 mois après. Ce sont les événements d'Algérie, et c'est l'indépendance de l'Algérie en juillet 62. Et il faut quitter cette terre et arriver. Donc après, il y avait un camp de pieds noirs qui était réuni aussi pour les harkis, et qui était au Puy-en-Velay. Voilà. Au Puy-en-Velay en Auvergne. Et c'est là qu'ils avaient rendez-vous, qu'ils se sont retrouvés quelques mois après. La vie a réellement commencé. Pour moi, je suis née à Lyon. Donc, lyonnaise, oui, de hasard. Mais avant tout, je suis une terrienne, comme je dis. Je n'ai pas de frontières. C'est pour ça que j'aime autant l'international.
5: Alors, il paraît que dès la naissance d'Eliane Faliex, oui, de Liane Folly, on savait qu'elle aurait une voix.
6: C'est le médecin, oui, qui accouche ma mère, le docteur Canova, qui lui dit franchement, elle a des cordes en acier, votre fille, elle sera chanteuse. Mais comme une espèce de... Voilà, il lui lance comme ça, comme une espèce de... C'est très curieux, d'ailleurs. Et peut-être que ça a tapé dans la tête de mes parents en croyant à cela, puisqu'après, bien, très jeune, on va s'apercevoir que j'ai une voix, oui.
5: On écoute, tiens, justement, une anecdote, une petite surprise, un son sur votre voix.
6: On me qualifiait de grosse voix parce que mon père très tôt m'a donné à chanter du Sinatra. C'était le chanteur préféré de ma mère. Donc j'ai la première chanson que j'ai répétée avec l'orchestre familial, c'était Strangers in the Night. Quand même, je balbutiais des mots en anglais.
3: À quel âge?
6: J'avais 12 ans quand je suis rentrée dans l'orchestre de mon père. Oui, c'est vrai.
5: Alors sur France Inter, vous parliez nos amis de France Inter parce que c'est une belle maison quand même.
6: Oui, très belle
5: où
6: maison.
5: J'y ai passé
6: beaucoup de temps.
5: Beaucoup de temps et j'adore cette maison.
6: C'est là où on s'est rencontrés d'ailleurs.
5: Donc absolument, et ma consœur parlait du chanteur préféré de votre maman.
6: Oui.
5: Vous avez bien commencé alors.
6: Mes parents aimaient la musique noire américaine. Ils étaient toujours, ils aimaient le jazz, la soul, la Motown, tous ces chanteurs. D'ailleurs, l'orchestre s'appelait Black and White. C'est pas pour rien. Il y avait l'amour de cette musique américaine et le jazz par-dessus tout. Ils ont découvert le jazz avec les Américains qui ont débarqué en Algérie pendant les événements, etc. Donc Sinatra, c'était le chéri de ma mère et très très tôt, j'ai entendu la voix de Sinatra, oui, c'est vrai.
5: Alors, justement, pour vos parents que vous aimiez tant et qui vous aimaient tant, je vous laisse choisir quelque chose, une Madeleine de Proust, quelque chose que vous écoutiez en famille avec vos parents.
6: Oh ben moi, sans réfléchir du tout, je vais choisir Sinatra et une chanson très particulière, I've Got You Under My Skin, Je t'ai dans la peau. Ça, c'est une chanson qui allait parfaitement à mes parents.
5: Merci Liane Folie, on est une semaine ensemble, on vous dit
6: oui.
5: À demain.
6: Merci.
5: Ah.

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1: Bonjour à tous, à la une de l'actualité, une réunion d'urgence sur les carburants prévue aujourd'hui à Matignon. Le gouvernement doit examiner de nouvelles aides face à la flambée des prix avec un gazole autour de 2,41€ le litre en moyenne. Parmi les pistes figure l'aide de 100€ pour les travailleurs modestes qui roulent beaucoup, déjà mise en place mais encore peu demandée. La ministre de la Mer et de la Pêche attendue aujourd'hui au Gros du Roi dans le Gard. Catherine Chabot va rencontrer les professionnels sur leurs difficultés et l'avenir de la filière. Première étape ce matin à 7 dans l'Hérault. Les pêcheurs ont bloqué plusieurs ports de la Méditerranée la semaine dernière pour protester contre la hausse des prix des carburants. La pêche, la sécurité et l'énergie au cœur du rapprochement entre Paris et Ottawa. Depuis Saint-Pierre-et-Miquelon, Emmanuel Macron et le Premier ministre canadien Marc Carney ont annoncé vouloir renforcer leur coopération. Le président français a mis en avant les projets canadiens de gaz naturel liquéfié pour approvisionner l'Europe. Et puis on termine par du sport. Paul Sexas décroche la médaille de bronze du contre-la-montre au championnat du monde de cyclisme hier soir à Montréal. À seulement 19 ans, il devient le premier français médaillé dans cette épreuve depuis 2015. Il termine à 1 minute 13 du Belge Remco Evenepoel, sacré champion du monde pour la 4e fois consécutive.
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3: C'est un ciel assez voilé que l'on retrouve aujourd'hui sur une grande partie du pays, entre la moitié sud, du centre, les pays de la Loire et l'île de France. En Bretagne, en Normandie et dans le Grand Est, là, c'est un peu plus dégagé de manière générale. Un peu de vent aussi dans la vallée du Rhône, jusqu'à 70 km/h aujourd'hui. Pour ce qui est des températures, il fera 20 degrés à Mulhouse et Lille, 21 à Reims, 22 à Cherbourg, Brest, Paris et Rouen, 24 à Bourges et Anglette, 25 à Lyon, 27 à Marseille et Aurillac, 28 à Bordeaux, 29 à Toulouse et jusqu'à 32 au meilleur de la journée à Perpignan.
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2: Bonjour à tous. Aujourd'hui, une bonne, une belle nouvelle. Le grand, l'immense, le génial Stevie Wonder sera en concert le jeudi 15 octobre prochain à l'Accor Arena Paris, c'est-à-dire à Bercy, comme on disait avant. À ne pas confondre d'ailleurs avec l'Accor Arena de Nanterre où se produit Céline Dion. Stevie Wonder, 76 ans, toujours jeune, refait une tournée mondiale et on s'en réjouit car au-delà de l'interprète de Superstition ou de Master Blaster, Stevie Wonder est un grand maître de la musique pop international, disciple de Quincy Jones, de Ray Charles. Dès son enfance, dans son premier album, il chantait des standards et rendait hommage à son idole, tonton Ray Charles. Plus tard, il a composé et de « For once in my life » à « You are the sunshine of my life », beaucoup de ses titres sont devenus de grands standards à leur tour internationaux que vous retrouvez sur Crooner Radio. Écoutez
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2: Stevie Wonder sera donc à l'Accor Arena en personne, à l'Accor Arena de Paris-Bercy le 15 octobre prochain et ce sera une véritable fête de rythme et de mélodie. I Wish, Superstition, Overjoyed. La tournée s'intitule d'ailleurs Songs of the Key of Life comme l'un de ses plus beaux albums qui sera d'ailleurs intégralement interprété sur scène. Cela me rappelle une cérémonie des Victoires de la Musique. J'étais avec ma famille, on s'ennuyait, je vais être poli, quand soudain, surprise, Stevie Wonder qui chante Superstition devant nous tous avec le grand orchestre des Victoires. Le sourire était sur tous les visages, c'était le feu dans la salle. Alors, si vous le pouvez, allez voir ce spectacle de Stevie promu par nos partenaires de Live Nation France, on les remercie, et let's groove and have a good time.
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1: Bonjour à tous, à la une de l'actualité, une réunion d'urgence sur les carburants prévue aujourd'hui à Matignon. Le gouvernement doit examiner de nouvelles aides face à la flambée des prix avec un gazole autour de 2,41€ le litre en moyenne. Parmi les pistes figure l'aide de 100€ pour les travailleurs modestes qui roulent beaucoup, déjà mise en place mais encore peu demandée. La ministre de la Mer et de la Pêche attendue aujourd'hui au Gros du Roi dans le Gard. Catherine Chabot va rencontrer les professionnels sur leurs difficultés et l'avenir de la filière. Première étape ce matin à 7 dans l'Hérault. Les pêcheurs ont bloqué plusieurs ports de la Méditerranée la semaine dernière pour protester contre la hausse des prix des carburants. La pêche, la sécurité et l'énergie au cœur du rapprochement entre Paris et Ottawa. Depuis Saint-Pierre-et-Miquelon, Emmanuel Macron et le Premier ministre canadien Marc Carney ont annoncé vouloir renforcer leur coopération. Le président français a mis en avant les projets canadiens de gaz naturel liquéfié pour approvisionner l'Europe. Et puis on termine par du sport. Paul Sexas décroche la médaille de bronze du contre-la-montre au championnat du monde de cyclisme hier soir à Montréal. À seulement 19 ans, il devient le premier français médaillé dans cette épreuve depuis 2015. Il termine à 1 minute 13 du belge Remco Evenepoel, sacré champion du monde pour la 4e fois consécutive.
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1: Nous avons des éclaircies aujourd'hui sur l'ensemble du territoire, en Normandie, en Île-de-France, en Nouvelle-Aquitaine, sur le pourtour méditerranéen et aussi en Corse. Le vent, lui, souffle dans la vallée du Rhône avec des rafales allant jusqu'à 70 km/h. Le point sur les températures en ce lundi. Au meilleur de l'après-midi, prévoyez 20 à Cherbourg, 21 à Lille, 23 degrés à Paris, 24 à Clermont-Ferrand, 25 à Orléans, 26 à Nice et à Ajaccio, 27 à Montélimar, 29 à Tours, 30 à Bordeaux et jusqu'à 34 degrés à Montpellier.
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1: Bonjour à tous, à la une de l'actualité, des aides supplémentaires face à la hausse des prix des carburants pourraient entrer en vigueur à partir du 1er octobre. Annonce ce matin du ministre de l'économie, Roland Lescure écarte une baisse des taxes. Autre précision, 17% des stations-service manquent actuellement d'au moins un carburant. Les prix des carburants, c'est le sujet de deux réunions d'urgence aujourd'hui à Matignon autour de Sébastien Lecornu, le Premier ministre. L'une d'elles sera consacrée à l'accompagnement à court et moyen terme pour les gros rouleurs. Le gazole bat de nouveaux records et atteint 2,41 € le litre en moyenne. La colère des pêcheurs continue une semaine après les premiers blocages. Ils sont mobilisés sur le port de Cannes dans les Alpes-Maritimes depuis ce matin et protestent contre les prix à la pompe. En parallèle, la ministre de la Mer et de la Pêche se rend aujourd'hui au Gros-du-Roi dans le Gard. Catherine Chabot va rencontrer les professionnels sur leurs difficultés et l'avenir de la filière. Première étape prévue à 7 dans l'Hérault. Et puis du sport en rugby en top 14. L'Union Bordeaux-Bègles a battu le Stade Français hier soir 40-10 pour la troisième journée. Les Girondins ont perdu sur blessure leur ouvreur Mathieu Jalibert. Au classement, il remonte à la troisième place et reste derrière Lyon et le Stade Toulousain.
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1: Nous avons des éclaircies aujourd'hui sur l'ensemble du territoire, en Normandie, en Île-de-France, en Nouvelle-Aquitaine, sur le pourtour méditerranéen et aussi en Corse. Le vent, lui, souffle dans la vallée du Rhône avec des rafales allant jusqu'à 70 km/h. Le point sur les températures en ce lundi. Au meilleur de l'après-midi, prévoyez 20 à Cherbourg, 21 à Lille, 23 degrés à Paris, 24 à Clermont-Ferrand, 25 à Orléans, 26 à Nice et à Ajaccio, 27 à Montélimar, 29 à Tours, 30 à Bordeaux et jusqu'à 34 degrés à Montpellier.
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1: Bonjour à tous, l'essentiel de l'actualité. Une station-service sur cinq est en rupture d'au moins un carburant en France. En cause notamment la ruée des automobilistes à la pompe par crainte de nouvelles hausses. Le gazole atteint désormais 2,42€ le litre en moyenne, soit une augmentation de plus de 10 centimes en une semaine. Et les pêcheurs bloquent le port de Cannes depuis ce matin. Les liaisons vers les îles de l'Airain sont interrompues. Ils réclament notamment un prix fixe pour le gazole et un allègement des démarches administratives. Pendant ce temps, deux réunions sont prévues ce lundi à Matignon pour répondre à la crise des carburants. Le gouvernement envisage de nouvelles aides pour les gros rouleurs, mais exclut toute baisse des taxes. Les Pyrénées-Orientales, l'Aude et le Gard sont placés en vigilance rouge pour le risque d'incendie. 5 autres départements sont en orange, l'Hérault, les Bouches-du-Rhône, le Vaucluse, la Drôme et l'Ardèche. Une amélioration est attendue dès demain. Enfin, le prix roman Fnac 2026 a été décerné ce lundi à l'écrivain canado-tahitien Tellison Aurélien pour son premier roman « C'était ça ou mourir ». Le livre raconte le périple d'un professeur qui fuit la violence des gangs en Haïti pour rejoindre le Canada. Déjà un succès en librairie, il figure également dans les sélections des prix Goncourt, Médicis et Femina.
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3: Nous avons des éclaircies aujourd'hui sur l'ensemble du territoire, en Normandie, en Île-de-France, en Nouvelle-Aquitaine, sur le pourtour méditerranéen et aussi en Corse. Le vent, lui, souffle dans la vallée du Rhône avec des rafales allant jusqu'à 70 km/h. Le point sur les températures en ce lundi. Au meilleur de l'après-midi, prévoyez 20 à Cherbourg, 21 à Lille, 23 degrés à Paris, 24 à Clermont-Ferrand, 25 à Orléans, 26 à Nice et à Ajaccio, 27 à Montélimar, 29 à Tours, 30 à Bordeaux et jusqu'à 34 degrés à Montpellier.
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1: Bonjour à tous, l'essentiel de l'actualité. Une station-service sur 5 est en rupture d'au moins un carburant en France. En cause notamment la ruée des automobilistes à la pompe par crainte de nouvelles hausses. Le gazole atteint désormais 2,42€ le litre en moyenne, soit une augmentation de plus de 10 centimes en une semaine. Et les pêcheurs bloquent le port de Cannes depuis ce matin. Les liaisons vers les îles de Lérins sont interrompues. Ils réclament notamment un prix fixe pour le gazole et un allègement des démarches administratives. Pendant ce temps, deux réunions sont prévues ce lundi à Matignon pour répondre à la crise des carburants. Le gouvernement envisage de nouvelles aides pour les gros rouleurs, mais exclut toute baisse des taxes. Les Pyrénées-Orientales, l'Aude et le Gard sont placés en vigilance rouge pour le risque d'incendie. 5 autres départements sont en orange, l'Hérault, les Bouches-du-Rhône, le Vaucluse, la Drôme et l'Ardèche. Une amélioration est attendue dès demain. Enfin, le prix roman Fnac 2026 a été décerné ce lundi à l'écrivain canado-tahitien Tellison Aurélien pour son premier roman « C'était ça ou mourir ». Le livre raconte le périple d'un professeur qui fuit la violence des gangs en Haïti pour rejoindre le Canada. Déjà un succès en librairie, il figure également dans les sélections des prix Goncourt, Médicis et Femina.
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3: Nous avons des éclaircies aujourd'hui sur l'ensemble du territoire, en Normandie, en Île-de-France, en Nouvelle-Aquitaine, sur le pourtour méditerranéen et aussi en Corse. Le vent, lui, souffle dans la vallée du Rhône avec des rafales allant jusqu'à 70 km/h. Le point sur les températures en ce lundi. Au meilleur de l'après-midi, prévoyez 20 à Cherbourg, 21 à Lille, 23 degrés à Paris, 24 à Clermont-Ferrand, 25 à Orléans, 26 à Nice et à Ajaccio, 27 à Montélimar, 29 à Tours, 30 à Bordeaux et jusqu'à 34 degrés à Montpellier.
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1: Bonjour à tous, l'essentiel de l'actualité, les grandes crises internationales au centre des discussions à l'ONU dès demain. Les dirigeants du monde entier se retrouvent à New York pour l'Assemblée générale des Nations unies. Au programme, la guerre en Ukraine, les tensions au Moyen-Orient, la hausse des prix des carburants, mais aussi le climat et l'intelligence artificielle. Emmanuel Macron doit prononcer son discours mardi après-midi après Donald Trump. Une station-service sur cinq en rupture d'au moins un carburant en France. Près de 2000 stations seraient concernées ce lundi. En cause, la ruée des automobilistes à la pompe par crainte de nouvelles hausses. Le gazole atteint désormais 2,42 euros le litre en moyenne. C'est une augmentation de plus de 10 centimes en une semaine. Google, condamné à plus de 400 millions d'euros d'amende en Europe. Le géant américain est sanctionné pour avoir enfreint les règles sur la protection des données de géolocalisation de ses utilisateurs entre 2018 et 2020. Ces informations pouvaient notamment servir à cibler des publicités à leur insu. Google affirme avoir depuis modifié ses pratiques. Un mot de sport, les frères Lebrun restent dans le top 10 mondial du tennis de table. Félix conserve sa deuxième place et Alexis reste 9e au lendemain de sa défaite en finale du tournoi d'Astana. Et chez les femmes, Jianna Nguyen devient la nouvelle numéro 1 française.
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3: Nous avons des éclaircies aujourd'hui sur l'ensemble du territoire, en Normandie, en Île-de-France, en Nouvelle-Aquitaine, sur le pourtour méditerranéen et aussi en Corse. Le vent, lui, souffle dans la vallée du Rhône avec des rafales allant jusqu'à 70 km/h. Le point sur les températures en ce lundi. Au meilleur de l'après-midi, prévoyez 20 à Cherbourg, 21 à Lille, 23 degrés à Paris, 24 à Clermont-Ferrand, 25 à Orléans, 26 à Nice et à Ajaccio, 27 à Montélimar, 29 à Tours, 30 à Bordeaux et jusqu'à 34 degrés à Montpellier.
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1: Bonjour à tous, l'essentiel de l'actualité, les grandes crises internationales au centre des discussions à l'ONU dès demain. Les dirigeants du monde entier se retrouvent à New York pour l'Assemblée générale des Nations unies. Au programme, la guerre en Ukraine, les tensions au Moyen-Orient, la hausse des prix des carburants, mais aussi le climat et l'intelligence artificielle. Emmanuel Macron doit prononcer son discours mardi après-midi après Donald Trump. Une station-service sur cinq en rupture d'au moins un carburant en France. Près de 2000 stations seraient concernées ce lundi. En cause, la ruée des automobilistes à la pompe par crainte de nouvelles hausses. Le gazole atteint désormais 2,42 euros le litre en moyenne. C'est une augmentation de plus de 10 centimes en une semaine. Google, condamné à plus de 400 millions d'euros d'amende en Europe. Le géant américain est sanctionné pour avoir enfreint les règles sur la protection des données de géolocalisation de ses utilisateurs entre 2018 et 2020. Ces informations pouvaient notamment servir à cibler des publicités à leur insu. Google affirme avoir depuis modifié ses pratiques. Un mot de sport, les frères Lebrun restent dans le top 10 mondial du tennis de table. Félix conserve sa deuxième place et Alexis reste 9e au lendemain de sa défaite en finale du tournoi d'Astana. Et chez les femmes, Jianna Nguyen devient la nouvelle numéro 1 française.
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3: Nous avons des éclaircies aujourd'hui sur l'ensemble du territoire, en Normandie, en Île-de-France, en Nouvelle-Aquitaine, sur le pourtour méditerranéen et aussi en Corse. Le vent, lui, souffle dans la vallée du Rhône avec des rafales allant jusqu'à 70 km/h. Le point sur les températures en ce lundi. Au meilleur de l'après-midi, prévoyez 20 à Cherbourg, 21 à Lille, 23 degrés à Paris, 24 à Clermont-Ferrand, 25 à Orléans, 26 à Nice et à Ajaccio, 27 à Montélimar, 29 à Tours, 30 à Bordeaux et jusqu'à 34 degrés à Montpellier.
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1: Bonjour à tous, l'essentiel de l'actualité. Il n'y a pas de risque de pénurie générale de carburant en France à court terme. Ce sont les mots du ministre de l'économie. Roland Lescure assure que les stocks stratégiques sont pleins et que l'approvisionnement est assuré pour les 6 à 8 prochaines semaines. Pourtant, 17% des stations manquaient d'au moins un carburant ce lundi. Selon le ministre, 91% d'entre elles sont des stations Total Energy où les prix sont plafonnés. Les Pyrénées-Orientales, l'Aude et le Gard sont placés en vigilance rouge pour le risque incendie. 5 autres départements sont en orange, l'Hérault, les Bouches-du-Rhône, le Vaucluse, la Drôme et l'Ardèche. En cause, des températures pouvant atteindre 35 degrés, un vent soutenu et une très faible humidité. Une amélioration est attendue dès demain. Les tarifs des mutuelles et assurances santé devraient encore augmenter en 2027. La hausse médiane atteindrait 8% pour les contrats individuels, des augmentations plus importantes que cette année liées à la baisse des remboursements de la sécurité sociale. Elles transfèrent davantage de dépenses aux complémentaires santé. Enfin en foot, nouveau forfait chez les Bleus à l'approche de la Ligue des Nations. Touché aux adducteurs, Warren Zaïre-Emery ne participera pas au rassemblement de l'équipe de France. Zinedine Zidane a appelé Magnès Akliouche, son coéquipier au Paris Saint-Germain, pour le remplacer.
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3: Un grand soleil au programme demain sur tout le territoire, à la fois pour la matinée mais aussi toute l'après-midi jusqu'à la tombée de la nuit. Attention au vent par contre, on a quelques rafales autour des 40 et 50 km/h localement autour de Montpellier, Montélimar, Belfort et La Rochelle. Pour les températures, on reste en dessous des 20 degrés pour la matinée sur toute la partie nord et le centre de la France. On les dépasse principalement en Provence-Alpes-Côte d'Azur. L'après-midi, on atteint 21 degrés à Lille et Belfort, 23 à Brest, 24 à Paris, 25 degrés à Marseille, 26 à Nice et Limoges et 30 à Ajaccio et puis 31 à Perpignan.
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1: Bonsoir à tous, l'essentiel de l'actualité. Environ 130 rassemblements annoncés ce soir devant les tribunaux et les mairies partout en France contre les violences sexistes et sexuelles. La proposition de loi qui prévoit notamment des juridictions spécialisées et un centre d'accueil des victimes dans chaque département est examinée aujourd'hui. C'est la 8e mobilisation depuis le début du mouvement. Un plan d'urgence de 90 millions d'euros pour la petite enfance. La ministre des Familles, Stéphanie Rist, l'a annoncé ce lundi pour soutenir les crèches, aider les assistantes maternelles et mieux équiper les lieux d'accueil face aux fortes chaleurs. Sans action, au moins 100 000 places d'accueil pourraient manquer d'ici 2033, selon la ministre. Un important incendie en cours au sud de Perpignan, dans les Pyrénées-Orientales. Le feu qui s'est déclaré à la mi-journée a déjà parcouru 35 hectares. Près de 200 pompiers sont mobilisés. Le département est placé en vigilance rouge pour risque d'incendie. Enfin, Warren Zaïre-Emery doit renoncer au rassemblement de l'équipe de France. Le milieu parisien souffre des adducteurs et manquera les prochains matchs de Ligue des Champions. Pour le remplacer, Zinedine Zidane a fait appel à son coéquipier du PSG, Magnès Akliouche. Premier rendez-vous pour l'équipe de France, ce sera vendredi en Turquie.
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3: Un grand soleil au programme demain sur tout le territoire, à la fois pour la matinée mais aussi toute l'après-midi jusqu'à la tombée de la nuit. Attention au vent par contre, on a quelques rafales autour des 40 et 50 km/h localement autour de Montpellier, Montélimar, Belfort et La Rochelle. Pour les températures, on reste en dessous des 20 degrés pour la matinée sur toute la partie nord et le centre de la France. On les dépasse principalement en Provence-Alpes-Côte d'Azur. L'après-midi, on atteint 21 degrés à Lille et Belfort, 23 à Brest, 24 à Paris, 25 degrés à Marseille, 26 à Nice et Limoges et 30 à Ajaccio et puis 31 à Perpignan.
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1: Bonsoir à tous, l'essentiel de l'actualité. Blocage levé à Cannes, les pêcheurs se sont mobilisés contre la hausse du prix du carburant. La ministre de la Pêche, Catherine Chabot, s'est rendue à Sète et au Gros-du-Roi pour réaffirmer son soutien aux manifestants et leur assurer que des aides promises par le gouvernement sont en cours de versement. Par ailleurs, il n'y a pas de risque de pénurie générale de carburant en France à court terme. Ce sont les mots du ministre de l'Économie. Roland Lescure assure que les stocks stratégiques sont pleins et que l'approvisionnement est assuré pour les 6 à 8 prochaines semaines. Le gazole atteint désormais 2,42 euros le litre en moyenne, soit une augmentation de plus de 10 centimes en une semaine. Une grève de 5 jours pourrait perturber le trafic aérien pendant les vacances de la Toussaint. 6 syndicats de pilotes, stewards et hôtesses ont déposé un préavis du 17 au 21 octobre. Ils protestent contre la réforme du cumul emploi-retraite prévu au 1er janvier 2027. Les syndicats dénoncent un dispositif inadapté à leur profession et se disent prêts à reprendre les discussions avec le gouvernement. Enfin en foot, nouveau forfait chez les Bleus à l'approche de la Ligue des Nations. Touché aux adducteurs, Warren Zaïre-Emery ne participera pas au rassemblement de l'équipe de France. Zinedine Zidane a appelé Magnès Akliouche pour le remplacer. Les Bleus débuteront la compétition vendredi en Turquie.
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3: Un grand soleil au programme demain sur tout le territoire, à la fois pour la matinée mais aussi toute l'après-midi jusqu'à la tombée de la nuit. Attention au vent par contre, on a quelques rafales autour des 40 et 50 km/h localement autour de Montpellier, Montélimar, Belfort et La Rochelle. Pour les températures, on reste en dessous des 20 degrés pour la matinée sur toute la partie nord et le centre de la France. On les dépasse principalement en Provence-Alpes-Côte d'Azur. L'après-midi, on atteint 21 degrés à Lille et Belfort, 23 à Brest, 24 à Paris, 25 degrés à Marseille, 26 à Nice et Limoges et 30 à Ajaccio et puis 31 à Perpignan.
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0: 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Cette semaine, autour de son roman « La droguerie du sourire », c'est la crooneuse Liane Folly qui est au micro de Jean-Baptiste Tuzet.
5: Bonjour Liane Folly.
6: Bonjour Jean-Baptiste.
5: Bonjour à vous, notre entertaineuse française, notre amie crooneuse.
6: Oui, c'est vrai.
5: Et conteuse de belles histoires. Et comment allez-vous et comment va votre belle voix? Je l'entends, là, je suis bien.
6: Dieu merci, je vais très bien. Vous savez que j'adore votre radio et j'ai toujours aimé. En plus, on se connaît depuis des décennies.
5: Oui, enfin, depuis un petit temps.
6: On a débuté ensemble, ça fait 40 ans.
5: C'est vrai, on en parlera toute cette semaine. Parce que toute cette semaine, chers amis, on va remonter l'histoire pour comprendre comment la petite Eliane Faliex de Lyon est devenue une artiste internationale pour Crooner Radio sous le nom de Liane Folly. Alors donc, à la lumière de cette captivante autobiographie, La droguerie du sourire, tout commence. Écoutez, un bruit de corne de brume. Une main devant, une main derrière, des parents super positifs, j'imagine, qui arrivent en France. C'est l'exode. Et très positif, j'imagine, pour les enfants, même s'ils ne sont pas encore arrivés. Parce qu'ils arrivent après, les enfants.
6: J'ai eu la chance d'avoir des parents dotés d'une force incroyable, oui, d'une volonté, et surtout avec l'amour de vivre. Mes parents adoraient la vie, ils aimaient rire, et en plus, ils s'aimaient. Et ça, c'est un sacré bagage pour conquérir le monde, avoir des enfants, rester toujours dans la positivité. Et en fait, ils attendaient de la vie ce qu'ils lui donnaient eux-mêmes. C'était des ce qu'on appelle des bons vivants, oui, oui.
5: Et ils sont arrivés à Marseille, j'imagine, oui. Et ensuite à Lyon. Pourquoi Lyon?
6: Ah bah, d'abord, ils ne sont pas. C'est maman qui est arrivée toute seule avec moi dans son ventre. Et c'est ensuite, elle a retrouvé papa 3 mois après. Ce sont les événements d'Algérie. Et c'est l'indépendance de l'Algérie en juillet 62. Et il faut quitter cette terre et arriver. Donc après, il y avait un camp de pieds noirs qui était réuni aussi pour les harkis, et qui était au Puy-en-Velay. Voilà. Au Puy-en-Velay en Auvergne. Et c'est là qu'ils avaient rendez-vous, qu'ils se sont retrouvés quelques mois après. La vie a réellement commencé. Pour moi, je suis née à Lyon. Donc, lyonnaise, oui, de hasard. Mais avant tout, je suis une terrienne, comme je dis. Pour moi, je n'ai pas de frontières. C'est pour ça que j'aime autant l'international.
5: Alors, il paraît que dès la naissance d'Eliane Faliex, oui, de Liane Folly, on savait qu'elle aurait une voix.
6: C'est le médecin, oui, qui accouche ma mère, le docteur Canova, qui lui dit franchement, elle a des cordes en acier, votre fille, elle sera chanteuse, mais comme une espèce de... Il lui lance comme ça, C'est très curieux, d'ailleurs, et peut-être que ça a tapé dans la tête de mes parents en croyant à cela, puisqu'après, très jeune, on va s'apercevoir que j'ai une voix, oui.
5: On écoute, tiens, justement, une anecdote, une petite surprise, un son sur votre voix.
6: On me qualifiait de grosse voix parce que mon père très tôt m'a donné à chanter du Sinatra. C'était le chanteur préféré de ma mère. Donc la première chanson que j'ai répétée avec l'orchestre familial, c'était Strangers in the Night. Quand même, je balbutiais des mots en anglais.
3: À quel âge?
6: J'avais 12 ans quand je suis rentrée dans l'orchestre de mon père. Oui, c'est vrai.
5: Alors sur France Inter, vous parliez nos amis de France Inter, parce que c'est une belle maison quand même.
6: Oui, très belle maison.
5: J'y ai passé
6: beaucoup de temps.
5: Beaucoup de temps, et j'adore cette maison.
6: C'est là où on s'est rencontrés d'ailleurs.
5: Donc absolument, et ma consoeur parlait du chanteur préféré de votre maman.
6: Oui.
5: Vous avez bien commencé alors.
6: Mes parents aimaient la musique noire américaine. Ils étaient toujours, ils aimaient le jazz, la soul, la Motown, tous ces chanteurs. D'ailleurs, l'orchestre s'appelait Black and White. Pas pour rien. Il y avait l'amour de cette musique américaine et le jazz par-dessus tout. Ils ont découvert le jazz avec les Américains qui ont débarqué en Algérie pendant les événements, etc. Donc Sinatra, c'était le chéri de ma mère et très très tôt, j'ai entendu la voix de Sinatra, oui, c'est vrai.
5: Alors, justement, pour vos parents que vous aimiez tant et qui vous aimaient tant, je vous laisse choisir quelque chose, une Madeleine de Proust, quelque chose que vous écoutiez en famille avec vos parents.
6: Oh ben moi, sans réfléchir du tout, je vais choisir Sinatra et une chanson très particulière, I've Got You Under My Skin, Je t'ai dans la peau. Ça, c'est une chanson qui allait parfaitement à mes parents.
5: Merci Liane Folie, on est une semaine ensemble, on vous dit
6: oui.
5: À demain.
6: Merci.
5: Ah.

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1: L'essentiel de l'actualité, la France a suffisamment de carburant pour les 6 à 8 prochaines semaines. Ce sont les mots de Roland Lescure. Pourtant, ce lundi, 17% des stations-service étaient en pénurie d'au moins un carburant. Selon le ministre, 91% de ces stations appartiennent à Total Energy à cause des prix plafonnés. Une grève de 5 jours pourrait perturber le trafic aérien pendant les vacances de la Toussaint. 6 syndicats de pilotes, stewards et hôtesses ont déposé un préavis du 17 au 21 octobre. Ils protestent contre la réforme du cumul emploi-retraite prévue à partir du 1er janvier 2027. Les syndicats dénoncent un dispositif inadapté à leur profession et se disent prêts à reprendre les discussions avec le gouvernement. Un plan d'urgence de 90 millions d'euros pour la petite enfance. La ministre des Familles, Stéphanie Rist, l'a annoncé pour soutenir les crèches et mieux équiper les lieux d'accueil face aux fortes chaleurs. Sans action, au moins 100 000 places d'accueil pourraient manquer d'ici 2033, selon la ministre. Le pape Léon XIV doit rencontrer plusieurs élus de Seine-Saint-Denis vendredi au Stade de France. Un court échange est notamment prévu avec le maire de Saint-Denis, Bali Begayoko, et le président du département, Stéphane Troussel. Près de 80 000 jeunes sont attendus, dont 1500 de Saint-Denis.
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3: Un grand soleil au programme demain sur tout le territoire, à la fois pour la matinée mais aussi toute l'après-midi jusqu'à la tombée de la nuit. Attention au vent par contre, on a quelques rafales autour des 40 et 50 km/h localement autour de Montpellier, Montélimar, Belfort et La Rochelle. Pour les températures, on reste en dessous des 20 degrés pour la matinée sur toute la partie nord et le centre de la France. On les dépasse principalement en Provence-Alpes-Côte d'Azur. L'après-midi, on atteint 21 degrés à Lille et Belfort, 23 à Brest, 24 à Paris, 25 degrés à Marseille, 26 à Nice et Limoges et 30 à Ajaccio et puis 31 à Perpignan.
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2: Bonjour à tous. Aujourd'hui, une bonne, une belle nouvelle. Le grand, l'immense, le génial Stevie Wonder sera en concert le jeudi 15 octobre prochain à l'Accor Arena Paris, c'est-à-dire à Bercy, comme on disait avant. À ne pas confondre d'ailleurs avec l'Accor Arena de Nanterre où se produit Céline Dion. Stevie Wonder, 76 ans, toujours jeune, refait une tournée mondiale et on s'en réjouit car au-delà de l'interprète de Superstition ou de Master Blaster, Stevie Wonder est un grand maître de la musique pop international, disciple de Quincy Jones, de Ray Charles. Dès son enfance, dans son premier album, il chantait des standards et rendait hommage à son idole, tonton Ray Charles. Plus tard, il a composé et de For Once in My Life à You Are the Sunshine of My Life, beaucoup de ses titres sont devenus de grands standards à leur tour internationaux que vous retrouvez sur Crooner Radio. Écoutez.
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2: Stevie Wonder sera donc à l'Accor Arena en personne, à l'Accor Arena de Paris-Bercy le 15 octobre prochain et ce sera une véritable fête de rythme et de mélodie. I Wish, Superstition, Overjoyed. La tournée s'intitule d'ailleurs Songs of the Key of Life comme l'un de ses plus beaux albums qui sera d'ailleurs intégralement interprété sur scène. Cela me rappelle une cérémonie des Victoires de la Musique. J'étais avec ma famille, on s'ennuyait, je vais être poli, quand soudain, surprise, Stevie Wonder qui chante Superstition devant nous tous avec le grand orchestre des Victoires. Le sourire était sur tous les visages, c'était le feu dans la salle. Alors, si vous le pouvez, allez voir ce spectacle de Stevie promu par nos partenaires de Live Nation France, on les remercie. Et let's groove and have a good time.
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1: L'essentiel de l'actualité, la France a suffisamment de carburant pour les 6 à 8 prochaines semaines. Ce sont les mots de Roland Lescure. Pourtant ce lundi, 17% des stations-service étaient en pénurie d'au moins un carburant. Selon le ministre, 91% de ces stations appartiennent à Total Energy à cause des prix plafonnés. Une grève de 5 jours pourrait perturber le trafic aérien pendant les vacances de la Toussaint. 6 syndicats de pilotes, stewards et hôtesses ont déposé un préavis du 17 au 21 octobre. Ils protestent contre la réforme du cumul emploi-retraite prévue à partir du 1er janvier 2027. Les syndicats dénoncent un dispositif inadapté à leur profession et se disent prêts à reprendre les discussions avec le gouvernement. Un plan d'urgence de 90 millions d'euros pour la petite enfance. La ministre des Familles, Stéphanie Rist, l'a annoncé pour soutenir les crèches et mieux équiper les lieux d'accueil face aux fortes chaleurs. Sans action, au moins 100 000 places d'accueil pourraient manquer d'ici 2033, selon la ministre. Le pape Léon XIV doit rencontrer plusieurs élus de Seine-Saint-Denis vendredi au Stade de France. Un court échange est notamment prévu avec le maire de Saint-Denis, Bali Bagayoko, et le président du département, Stéphane Troussel. Près de 80 000 jeunes sont attendus, dont 1500 de Saint-Denis.
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3: Un grand soleil au programme demain sur tout le territoire, à la fois pour la matinée mais aussi toute l'après-midi jusqu'à la tombée de la nuit. Attention au vent par contre, on a quelques rafales autour des 40 et 50 km/h localement autour de Montpellier, Montélimar, Belfort et La Rochelle. Pour les températures, on reste en dessous des 20 degrés pour la matinée sur toute la partie nord et le centre de la France. On les dépasse principalement en Provence-Alpes-Côte d'Azur. L'après-midi, on atteint 21 degrés à Lille et Belfort, 23 à Brest, 24 à Paris, 25 degrés à Marseille, 26 à Nice et Limoges et 30 à Ajaccio et puis 31 à Perpignan.
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Bonjour, c'est Claire Kem. Et alors pour moi, la crooner attitude que j'aime beaucoup adopter, c'est sous ma douche, où tout à coup, je me prends pour un crooner et alors je teste des voix très suaves en chantant de vieux standards des années 50. Ça, pour moi, c'est ma crooner attitude qui s'arrête immédiatement à la minute où je sors un pied de ma douche.

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Bonne soirée, vous êtes bien sur Crooner Radio. 20h, 23h, City Lights sur Crooner Radio.

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Il est minuit. 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